0: Domini et confortavit te, et eris benedicta in aeternum.
1: Exultabo et retabor in misericordia tua, Domine.